0: Stage 24.
1: Brigade des mineurs, charismatique, indépendant depuis la naissance,
2: charismatique à l'assaut,
1: à double saut. Y'a rien. Aïe.